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1: 22h, 6h du mat, tous les vendredis, c'est Energy Extravadance que vous écoutez. On est en soirée avec vous. C'est-à-dire qu'ici, ouais, c'est la plus grosse soirée de France. On vous ramène les meilleurs DJ, ça se passe comme ça. Ce soir, déjà, on a eu Tiesto, on a eu Afrojack à l'instant. Et puis maintenant, je vais vous laisser avec Oliver Heldens. Ce gars est juste incroyable. C'est un amour. Voilà, quand vous le connaissez pas comme ça, quand vous le voyez pas, c'est un gars qui est hyper timide. Il est dans son studio, il fait ses prods, il fait ses mix. Et c'est une bête de scène. Quand vous le voyez en live, c'est un truc de ouf. Il s'appelle Oliver Heldens. Et il mixe en exclu chaque week-end ici dans Energy Extravadance. On y va.
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0: Ça va, la soirée se passe bien du côté de chez vous.
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0: C'est Thibaut sur Énergie. Alors oui, peut-être que votre soirée prend fin parce que bah, vous devez raccompagner des potes qui sont fatigués. Mais vous, vous avez la patate. Vous êtes chaud. Bah nous, on est là avec vous jusqu'à 6h. Hein. C'est 22h, 6h du mat. Énergie Extravadance, la plus grosse soirée de France. Et même si vous êtes solo, que vous soyez chez vous, à l'appart, à la maison, avec l'appli Énergie, l'enceinte Bluetooth, dans la voiture, vous avez le droit de vous ambiancer avec nous. Avec les meilleurs DJ du coup, les meilleurs DJ du monde. Alok, le DJ brésilien, prend le contrôle maintenant pendant une heure.
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On est là, on est en soirée avec vous, Énergie Extravadence, c'est comme ça, on est en direct, ouais, c'est Thibaut et c'est Steve Aoki maintenant, le DJ américain qui prend le contrôle là pendant une heure de mix exclu d'ailleurs. 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

C'est Thibaut, c'est LRG Extravagance que vous écoutez. Alors là, cette heure-là, il y a plusieurs teams. Hein. Peut-être que vous faites partie de la team qui rentre de soirée là. Peut-être que vous avez fêté votre année de fac là, parce que je sais qu'il y a eu beaucoup de résultats cette semaine. Ou alors peut-être que vous partez taffer. Vous partez taffer avec énergie. Vous êtes peut-être déjà au taf si vous êtes boulanger, si vous êtes aussi, je ne sais pas moi, infirmière libérale. Hein, on pense à vous. À vous toutes et vous tous. Et même si vous êtes au taf, vous avez le droit de vous ambiancer avec nous. LRG Extravagance jusqu'à 6h du mat tous les vendredis. Je vous laisse maintenant pendant une heure de mix non-stop avec Deadmau5, le DJ superstar canadien.

0: Énergie, bienvenue, les 6h. On se réveille tranquillement, c'est samedi matin. Marine avec vous, avec que vos hits préférés. Juste et qui arrive, et Alex Warren sur Énergie. 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Et qui se sait maintenant, c'est vos infos.
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0: Salut Tom.
2: Salut Marine, bonjour à tous. Un temps très mitigé aujourd'hui. Ce matin, les nuages et la pluie couvrent le nord et l'ouest du pays. Le soleil brille ailleurs. Cet après-midi, on aura des précipitations en Normandie, dans les Hauts-de-France, en région parisienne et dans le Grand Est. Côté température, au meilleur de la journée, on prévoit 16 à Lille, 19 à Paris et à Limoges, 23 à Strasbourg, la maximale 28 degrés à Montélimar. C'est un triste dénouement. Le corps retrouvé jeudi dans un silo agricole est bien celui de Liana, âgée de 11 ans. Les causes de la mort restent à déterminer. Le gouvernement dénonce des dysfonctionnements dans le suivi du principal suspect, Jérôme Barella, qui avait déjà fait l'objet d'au moins 5 signalements ou plaintes. Hier, le garde des Sceaux, Gérald Darmanin, a présenté ses excuses au nom de la justice. À l'étranger, l'armée américaine annonce avoir bombardé des installations de radars en Iran. Washington parle de légitime défense après avoir intercepté 4 drones jugés menaçants pour le trafic maritime dans la région. Le pape Léon XIV arrive en Espagne aujourd'hui, une visite de 7 jours durant laquelle il abordera notamment les questions migratoires et sociales. Ce soir, 400 000 personnes sont attendues au stade Bernabéu du Real Madrid pour une veillée et 1 million de fidèles devraient assister à une messe demain. En foot, mauvaise nouvelle pour les Bleus. Après leur défaite face à la Côte d'Ivoire jeudi et à quelques jours du Mondial, ils se retrouvent à la 3e place du classement FIFA alors qu'ils étaient leaders. Prochain match amical lundi face à l'Irlande du Nord. L'équipe de France féminine, elle, a le sourire. Les joueuses ont battu la Pologne 2-0 hier lors des éliminatoires de la Coupe du Monde 2027. Pour se qualifier, elles devront gagner face à l'Irlande mardi. Allons sur les cours de tennis. La finale femme de Roland-Garros se joue cet après-midi. La polonaise Maya Alinska affronte la russe Mira Andreeva. Demain, ce sera la finale homme entre l'italien Flavio Cobolli et l'allemand Alexander Zverev. Direction Lyon ce soir pour le Energy Music Tour. Sur scène, on va retrouver de nombreux artistes comme Naika, Daniil, Kinvé ou encore Jack et Carla. Prochaine escale pour le NMT le 13 juin à Salon de Provence avec notamment Vita, Amel Bent, Pierre Demar et Superbus. Le festival Wheel of Green se poursuit au Bois de Vincennes à Paris. Au programme aujourd'hui, Marguerite, Théodora, DC's, Bambi mais aussi Addison Rae. Charlotte Cardin se produira demain. Il est 6h02, c'est la fin de ce flash. Prochain point sur l'actu dans une demi-heure. Très très bon réveil sur Énergie.

0: Énergie, si vous faites une bonne action là. J'ai quelque chose pour vous. Donnez votre sang, les copains. Ça prend une heure et vous allez sauver 3 vies. Et en plus, à la fin, vous avez une petite collation. Ça, ça fait toujours plaisir. Direction le site de l'établissement français du sang pour prendre rendez-vous. Et moi, je vous accompagne avec Chloé de préféré, Mickey, Central C sur Énergie.
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0: 6h27, Marine avec vous sur Énergie avec toujours vos hits préférés. Jennifer Lopez qui arrive, Shakira, mais avant c'est vos infos.
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0: Salut Tom.
2: Bonjour Marine, bonjour à tous. Ce matin, on se réveille avec des nuages et de la pluie dans le nord et l'ouest du pays. Il continuera de pleuvoir cet après-midi en Normandie, dans les Hauts-de-France, en région parisienne et dans le Grand Est. Le soleil va quand même briller près de la Méditerranée. Côté température, au meilleur de la journée, on prévoit 16 à Brest, 19 à Paris, à Biarritz, 23 à Nice, 28 à Montélimar. La tristesse et l'indignation. Le corps retrouvé jeudi dans un silo agricole est bien celui de la petite Liana, âgée de 11 ans. Elle avait disparu fin mai. Le gouvernement déplore des dysfonctionnements. Le principal suspect, Jérôme Barella, faisait l'objet de plusieurs signalements et plaintes. Le ministre Gérald Darmanin parle d'un immense échec de la justice. Les opérateurs Bouygues, Free et Orange, qui comptent racheter SFR, ont annoncé hier que la période de négociation était prolongée jusqu'à demain. Un nouveau délai de 48 heures pour finaliser les accords. Elle nous permet de voir la Terre depuis tout là-haut. L'astronaute française Sophie Adenau est dans la station spatiale internationale depuis février. De là, elle sensibilise ses 386 000 abonnés sur Instagram à la conquête de l'espace, à la science ou à la protection de l'environnement. Et elle compte bien poursuivre cette mission après son retour sur Terre.
3: Ce que je souhaite en faire au retour, c'est continuer à faire ce que je fais maintenant et ici déjà, c'est partager avec le plus grand nombre. En fait, cette aventure est tellement extraordinaire dans le sens qu'il sort de l'ordinaire et donne une perspective différente et puis une compréhension de la vie, des écosystèmes de la planète vraiment particulière. Après le retour de ma mission, je ferai le tour des pays européens et j'aurai à cœur de partager de vive voix cette fois-ci avec ceux qui veulent l'entendre, tous ces messages en fait. Et je pense que c'est important, c'est comme ça moi-même que j'ai pu progresser dans ma vie en recevant l'inspiration avec des rencontres directes. Donc j'espère passer le témoin à mon tour.
2: Une interview de Sébastien Loff Lecoq. Le compte Instagram de Sophie Adenau, c'est sof-astro. Les astronautes de l'ISS ont d'ailleurs pu regagner la Station Spatiale Internationale après une courte évacuation hier. Deux fuites d'air avaient été détectées. L'équipage avait dû se mettre à l'abri le temps des réparations. On se retrouve à Lyon ce soir pour le Energy Music Tour. De nombreuses stars ont répondu présentes, comme Naïka, Kinvé, Danil ou encore Lynn. Prochaine date pour le NMT, le 13 juin à Salon de Provence, avec notamment Amel Bent, Vita, Superbus, Elliot et Pierre Demar. Il est 6h29, c'est la fin de ce flash. Très bon réveil sur Energy.

0: Énergie, je vous le dis, je vous offre un iPhone 17. Ouais, on parle français ici. Dès que vous entendez le double hit Énergie, Tame Impala, suivi d'Alex Warren, vous appelez direct Énergie au 3937. Je vous le dis, les copains, ça peut passer n'importe quand. Restez là, bon sang. Moi, je m'occupe des hits en attendant avec une masterclass. Jay-Z, Alicia Keys et Amir sur Énergie.
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0: 6h47, Marine avec vous, avec une masterclass qui arrive. Jay-Z, Alicia Keys, j'aurai aussi Amir. Mais avant, comment va se passer cette journée?
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0: Les béliers en couple, vous êtes soumis à un dilemme qui pourrait mettre votre couple en danger. Attention à vous. Les taureaux au taf aujourd'hui, on n'est pas sur la meilleure des motivations, mais ça ne vous empêchera pas d'être efficace. Les gémeaux célibataires, une sortie entre potes est prévue, vous allez pouvoir renforcer votre amitié. Mais cancer en couple, vous allez ressentir une alchimie de fou avec votre partenaire. Profitez. Les lions, utilisez cette journée pour vous reposer un maximum, vous en aurez besoin. Les vierges, si vous aviez eu des petits conflits avec votre partenaire, c'est de l'histoire ancienne. Les balances, on est sur des émotions qui jouent au yo-yo en ce moment. Essayez de vous détendre. Les scorpions, si vous êtes au taf tout le temps assis sur une chaise, pensez à lever votre popotin de temps en temps, ça pourrait être sympa. Les sagittaires, prendre en compte la sensibilité de votre partenaire vous évitera pas mal de conflits. Les capricornes, aujourd'hui, mes capricornes célibataires, vous allez pouvoir faire une rencontre inattendue. Les verseaux, votre sens du détail vous sera d'une aide précieuse au taf. Et mes poissons célibataires, je vais être très honnête, l'amour ne sera pas au programme aujourd'hui, mais promis, ce sera quand même une bonne journée. Voilà, l'intégralité de votre horoscope est dispo en podcast sur l'application Énergie. Et tout de suite, votre météo. Avec Tom.
2: Bon, c'est un peu bof aujourd'hui.
0: Hein. Ouais.
2: Oh bah oui.
0: On habitué.
2: Oui, oui, c'est vrai. Mais c'est bientôt l'été. Marine, c'est bientôt l'été.
0: C'est vrai.
2: Donc on va être un peu plus patient. Mais effectivement, aujourd'hui, hein, y a des nuages et de la pluie hein, sur le nord et l'ouest du pays. Il y a du soleil quand même ailleurs. Cet après-midi, on aura toujours des précipitations vers la Normandie, les Hauts-de-France, en région parisienne et dans le Grand Est. Ça sera toujours très ensoleillé en Méditerranée. Pour les températures, on prévoit 16 à Lille et à Brest. On aura aussi 19 à Paris, à Biarritz, 23 à Strasbourg, 28 à Montélimar. J'ai une bonne nouvelle quand même, le soleil revient partout demain. Les températures seront plutôt homogènes. On dépassera les 20 degrés quasiment partout.
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0: 7h du mat, Marine avec vous sur Énergie avec que vos prefs. Stromae qui arrive et Tame Impala sur Énergie. 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Et tout de suite, c'est vos infos.
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0: Salut Tom.
2: Bonjour Marine, bonjour à tous. Le temps est contrasté ce samedi matin. On a de la pluie et des nuages sur le nord et l'ouest du pays, du soleil ailleurs. Cet après-midi, les précipitations vont gagner la Normandie, les Hauts-de-France, la région parisienne et le Grand Est. De belles éclaircies en Méditerranée. Côté température, on attend 16 à Cherbourg, 19 à Paris, à Tarbes, 25 à Ajaccio, 28 à Montélimar. C'est un drame qui choque le pays. Le corps retrouvé dans un silo agricole du Gers jeudi est bien celui de Liana, 11 ans. Elle avait disparu fin mai. Gérald Darmanin déplore des dysfonctionnements de la justice. Le principal suspect, Jérôme Barella, faisait l'objet de plusieurs plaintes. Le ministre de la Justice prévoit des sanctions en cas de défaillance avérée des magistrats. À l'étranger, l'armée américaine annonce avoir bombardé des installations de radars en Iran. Légitime défense, selon Washington, après l'interception de 4 drones jugés menaçants pour le trafic maritime dans la région. Cette nuit, 7 missiles iraniens ont été tirés contre le Koweït et Bahreïn. 6 ont été interceptés, le dernier n'a pas atteint sa cible. Les astronautes de l'ISS ont pu regagner la station hier après une courte évacuation. La cause, deux potentielles fuites d'air. L'équipage a dû se mettre à l'abri dans la capsule Crew Dragon, le temps des réparations. C'était il y a 82 ans, le 6 juin 44 a eu lieu le débarquement en Normandie, tournant décisif de la Seconde Guerre mondiale qui a amorcé la libération de la France. Une cérémonie internationale présidée par le Premier ministre Sébastien Lecornu se tient aujourd'hui à Langrune-sur-Mer dans le Calvados. En tennis, dernière ligne droite pour Roland-Garros, la finale femme se joue cet après-midi. La Polonaise Maya Halinska affronte la Russe Mira Andreeva. Demain, place aux hommes avec le duel entre l'Italien Flavio Cobolli et l'Allemand Alexander Zverev. Le Energy Music Tour pose ses valises à Lyon. Le concert gratuit se déroule ce soir au Palais des Sports de Gerland. Sur scène, on retrouvera Naïka, Esme, Daniel, Jack et Carla ou encore Kinvé. Deuxième jour du festival Wheel of Green au Bois de Vincennes à Paris. Encore une belle affiche aujourd'hui avec notamment Marguerite, Théodora, DC's ou encore Addison Rae. Demain, ce sera le dernier jour. On pourra y voir Charlotte Cardin chanter. Toujours dans la capitale, les Parisiens risquent de ne pas fermer l'œil puisque ce soir, c'est la nouvelle édition de la Nuit Blanche. Au programme, de nombreux concerts, des animations, des nocturnes dans les musées et des performances artistiques. Plus d'infos sur paris.fr. Il est 7h03, c'est la fin de ce flash. Très bon réveil sur Énergie.

7h10, Marine avec vous, avec Gims qui arrive et Bibi Rixa qui a balancé la liste de ses morceaux. J-7 pour les avoir tous. De sur celui-là, on l'a, c'est New Religion sur Énergie.

0: 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Journée de taf un peu relou, parce que le lundi c'est toujours relou. Vous allez retrouver le super show énergie avec Louis, Charlie et Marie. 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En attendant, on profite encore du week-end avec que des hits. Taiki qui arrive, Taylor Swift, Avicii sur énergie.
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0: 7h30, bon réveil, Marine avec vous avec que vos hits préférés. Taylor Swift qui arrive, Ugel, mais avant, les infos.
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0: Salut Tom.
2: Bonjour Marine, bonjour à tous. Le ciel reste couvert sur une bonne partie du pays ce matin. Ça ne va pas vraiment s'améliorer cet après-midi avec des nuages et de la pluie en Normandie, dans les Hauts-de-France, en région parisienne et dans le Grand Est. On retrouve le soleil en se rapprochant de la Méditerranée. Côté température, au meilleur de la journée, on prévoit 16 à Cherbourg, 19 à Paris et à Tarbes, 25 à Ajaccio et 28 à Montélimar. Les résultats de l'autopsie sont malheureusement tombés. Le corps retrouvé jeudi dans un silo agricole du Gers est bien celui de la petite Liana, âgée de 11 ans. Elle avait disparu fin mai. Le gouvernement déplore des dysfonctionnements. Le principal suspect, Jérôme Barella, faisait l'objet de plusieurs signalements et plaintes. Hier soir sur TF1, Gérald Darmanin a demandé pardon au nom de la justice. Le pape Léon XIV est attendu en Espagne aujourd'hui. Une visite de 7 jours durant laquelle il abordera notamment les questions migratoires et sociales. 400 000 personnes sont attendues au stade Bernabéu de Real Madrid pour une veillée ce soir. 1 million de fidèles devraient assister à une messe demain. Un appel à protéger notre planète au lendemain de la Journée mondiale de l'environnement. On écoute ce matin un point de vue forcément exceptionnel sur le sujet. Celui de Sophie Adnaud, actuellement dans la Station spatiale internationale. De là-haut, l'astronaute française redécouvre la Terre avec un tout nouvel œil.
3: Sans aucun doute, j'ai été autant marquée que tous mes collègues astronautes de toutes les générations, en fait, qui ont vu la Terre de loin. Ce que je dirais même, c'est que ça fait partie pour moi du top 3 des expériences qui ont changé mon regard sur la vie et sur la planète, en fait. Clairement, il y a un avant et il y a un après, hein. Ce qui change vraiment, c'est cette perspective qu'on a, en fait. Ici, quand on voit la Terre dans son ensemble, eh bien, les continents, les océans, on comprend que la météorologie, les nuages, etc., tout est interconnecté et que, du coup, seule une action unie de tous les êtres humains, finalement, permettra d'avoir une action significative pour la protéger.
2: Une interview de Sébastien Loff-Lecoq. Les astronautes de l'ISS, d'ailleurs, ont pu regagner la station hier après une courte évacuation à cause de deux potentielles fuites d'air. Ils ont dû se mettre à l'abri le temps des réparations. En tennis, dernières étapes à Roland-Garros, la finale femme se joue cet après-midi. La Polonaise Maya Halinska affronte la Russe Mira Andreeva. Demain, place aux hommes avec le duel entre l'Italien Flavio Cobolli et l'Allemand Alexander Zverev. 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De nombreuses stars vous attendent. Naika, Kinvé, Danil ou encore Lynn. Prochaine date pour le NMT, le 13 juin à Salon de Provence avec notamment Amel Bent, Vita, Superbus, Elliot et Pierre Demar. Il est 7h32, c'est la fin de ce flash. Très bon réveil sur Energy.

0: Énergie, demain c'est Thibaut que vous allez retrouver. 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Il a que la crème de la crème. Rendez-vous demain à partir de 20h sur Energy. En attendant, moi aussi j'en ai. Ugel et Dr Yaro sur Energy.
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0: 7h49, bon réveil, Marine avec vous, avec Pink qui arrive, Elliot et votre horoscope.
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0: Les béliers en couple, vous êtes soumis à un dilemme qui pourrait mettre votre couple en danger, attention à vous. Les taureaux au taf aujourd'hui, on n'est pas sur la meilleure des motivations, mais ça ne vous empêchera pas d'être efficace. Les célibataires gémeaux, une sortie entre potes est prévue, vous allez pouvoir renforcer votre amitié. Les cancers en couple, vous allez ressentir une alchimie de fou avec votre partenaire, profitez. Les lions, utilisez cette journée pour vous reposer un maximum, vous en avez besoin. Les vierges, si vous aviez eu des petits conflits avec votre partenaire, c'est de l'histoire ancienne. Les balances, on est sur des émotions qui jouent au yo-yo en ce moment, essayez de vous détendre. Les scorpions, si vous êtes au taf tout le temps assis sur une chaise, pensez à lever votre popotin de temps en temps, ça peut être pas mal. Les sagittaires, prendre en compte la sensibilité de votre partenaire vous évitera pas mal de conflits. Les capricornes, aujourd'hui mes capricornes célibataires, vous allez pouvoir faire une rencontre inattendue. Les Verseaux, votre sens du détail vous sera d'une aide précieuse au taf. Et les poissons célibataires, je vais être honnête, l'amour ne sera pas évidemment au programme aujourd'hui, mais promis, ce sera quand même une belle journée. Voilà. Là, c'était une toute petite partie de l'horoscope. 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Puis tout de suite, passez votre météo. Avec Tom.
2: Oui, la météo qui est pas super en fait aujourd'hui, malheureusement. Là, oui, il y a beaucoup de gris ce matin dans le pays. Des nuages et de la pluie essentiellement dans le nord et l'ouest. Le soleil brille ailleurs, heureusement. Cet après-midi, on aura des précipitations là aussi en Normandie, dans les Hauts-de-France, en région parisienne et dans le Grand Est. Toujours très ensoleillé en Méditerranée. Côté température, on prévoit 16 à Lille, 16 à Amiens aussi, 19 à Paris et à La Rochelle, 23 à Strasbourg, 28 à Montélimar. La bonne nouvelle, c'est que demain, le soleil sera partout. Température plutôt homogène, on dépassera les 20 degrés quasiment sur tout le territoire.
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0: Ça prend son petit caf avec moi ici sur Energy. Marine avec vous avec que vous êtes préférés, David Guetta et Alex Warren sur Energy. 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Mais avant, c'est vos infos.
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0: Salut Tom.
2: Bonjour Marine, bonjour à tous. Un temps très mitigé aujourd'hui. Ce matin, les nuages et la pluie couvrent le nord et l'ouest du pays. Le soleil brille ailleurs. Cet après-midi, on aura des précipitations en Normandie, dans les Hauts-de-France, en région parisienne et dans le Grand Est. Côté température, au meilleur de la journée, on prévoit 16 degrés à Lille, 19 à Paris, à Limoges, 23 à Strasbourg, la maximale 28 à Montélimar. C'est un terrible dénouement. Le corps retrouvé jeudi dans un silo agricole est bien celui de Liana, âgée de 11 ans. Les causes de la mort restent à déterminer. Le gouvernement dénonce des dysfonctionnements dans le suivi du principal suspect, Jérôme Barella, qui avait déjà fait l'objet d'au moins 5 signalements ou plaintes. Hier, le garde des Sceaux, Gérald Darmanin, a présenté ses excuses au nom de la justice. À l'étranger, l'Iran a tiré 7 missiles sur le Koweït et Bahreïn cette nuit. L'armée américaine en a intercepté 6. Un n'est pas parvenu à sa cible. Les gardiens de la révolution iranienne avaient affirmé plus tôt avoir frappé des bases ennemies dans la région après des bombardements américains contre des installations radars en Iran. Le pape Léon XIV arrive en Espagne aujourd'hui. Une visite de 7 jours durant laquelle il abordera notamment les questions migratoires et sociales. Ce soir, 400 000 personnes sont attendues au stade Bernabéu du Real Madrid pour une veillée et 1 million de fidèles devraient assister à une messe demain. En foot, mauvaise nouvelle pour les Bleus après leur défaite face à la Côte d'Ivoire jeudi et à quelques jours du Mondial. Ils se retrouvent à la 3e place du classement FIFA alors qu'ils étaient leaders. Prochain match amical lundi face à l'Irlande du Nord. L'équipe de France féminine, elle, a le sourire. Les joueuses ont battu la Pologne 2-0 hier lors des éliminatoires de la Coupe du Monde 2027. Pour se qualifier, elles devront gagner face à l'Irlande mardi. Allons sur les courts de tennis. La finale femme de Roland-Garros se joue cet après-midi. La Polonaise Maya Alinska affronte la Russe Mira Andreeva. Demain, ce sera la finale homme entre l'Italien Flavio Cobolli et l'Allemand Alexander Zverev. Direction Lyon ce soir pour le Energy Music Tour. Sur scène, on va retrouver de nombreux artistes comme Naika, Danil, Kinvey ou encore Jack et Carla. Prochaine escale pour le NMT le 13 juin à Salon de Provence avec notamment Vita, Amel Bent, Pierre Demar et Superbus. Le festival Wheel of Green se poursuit au Bois de Vincennes à Paris. Au programme aujourd'hui, Marguerite, Théodora, DC's, Bambi mais aussi Addison Rae. Charlotte Cardin se produira demain. Il est 8h03, c'est la fin de ce flash. Bon réveil sur Energy.

0: Lundi, c'est le retour du boss. Bah ouais, lundi dès 16h, c'est Camille Combal que vous allez retrouver. Peut-être de retour après le taf, après cette dure journée de lundi. Vous allez kiffer. Rendez-vous lundi dès 16h sur Énergie. En attendant, je m'occupe des hits avec que des pépites. Son of Legend qui arrive et Carbone sur Énergie.
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0: 8h27, Marine avec vous qui vous accompagne peut-être au travail avec que vos hits préférés. Bruno Mars qui arrive, Shakira, mais avant vos infos.
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0: Salut Tom.
2: Bonjour Marine, bonjour à tous. Ce matin, on se réveille avec des nuages et de la pluie dans le nord et l'ouest du pays. Il continuera de pleuvoir cet après-midi en Normandie, dans les Hauts-de-France, en région parisienne et dans le Grand Est. Le soleil va quand même briller près de la Méditerranée. Côté température, au meilleur de la journée, on prévoit 16 à Brest, 19 à Paris, à Biarritz, 23 à Nice, 28 à Montélimar. La tristesse et l'indignation, le corps retrouvé jeudi dans un silo agricole est bien celui de la petite Liana, âgée de 11 ans. Elle avait disparu fin mai. Le gouvernement déplore des dysfonctionnements. Le principal suspect, Jérôme Barella, faisait l'objet de plusieurs signalements et de plaintes. Le ministre Gérald Darmanin parle d'un immense échec de la justice. Les opérateurs Bouygues, Free et Orange, qui contractent SFR, ont annoncé hier que la période de négociation était prolongée jusqu'à demain. Un nouveau délai de 48 heures pour finaliser les accords. Elle est la deuxième Française là-haut. En mission depuis février dans la Station Spatiale Internationale, l'astronaute Sophie Adonneau occupe son quotidien avec tout un tas d'expériences à réaliser en apesanteur. Elle espère que son parcours encouragera les jeunes générations, et notamment les filles, vers une carrière dans les sciences ou l'espace.
3: Je suis arrivée là parce qu'on m'a passé le témoin de cette passion pour les sciences et pour un métier d'aventure scientifique finalement. Et je suis ravie d'essayer de le passer aussi à mon tour. Fille ou garçon, quelle que soit l'origine sociale, familiale, etc. Il y a de la place pour tout le monde en fait. Et si c'est le rêve de chacun, alors allons-y, allez-y. Ne vous mettez pas de limites. Et peut-être qu'un jour, j'aurai la chance de travailler avec vous et ce serait chouette. Si jamais j'arrive à inspirer quelqu'un qui, quelques années plus tard, me dit « Aujourd'hui, je travaille avec toi, tu m'as inspirée », ben finalement, je serai ravie de pouvoir essayer d'insuffler un petit peu des étoiles dans les yeux aux enfants qui en ont envie ou besoin.
2: Une interview de Sébastien Loff-Lecoq. Pour suivre les aventures de Sophie Adonneau, rendez-vous sur son Instagram, sof-astro. Les astronautes de l'ISS ont d'ailleurs pu regagner la Station Spatiale Internationale après une courte évacuation hier. Deux fuites d'air avaient été détectées. L'équipage avait dû se mettre à l'abri le temps des réparations. On se retrouve à Lyon ce soir pour le Energy Music Tour. De nombreuses stars ont répondu présentes comme Naïka, Kinvé, Danil ou encore Lynn. Prochaine date pour le NMT, le 13 juin à Salon de Provence avec notamment Amel Bent, Vita, Superbus, Elliot et Pierre Demar. Il est 8h29, c'est la fin de ce flash. Très très bon réveil sur Energy.

0: 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Dès que vous entendez le double hit Énergie, Tame Impala, suivi d'Alex Warren, vous appelez direct Énergie au 3937. Quelque chose me dit que ça peut passer aujourd'hui. Je dis que ça, je dis rien. Restez là en attendant. C'est Jérémy Frérot qui arrive et Vita sur Énergie.
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0: 8h49, Marine avec vous sur Énergie avec Vita qui arrive, Lil Nas X, mais avant votre horoscope.
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0: Les béliers en couple, vous êtes soumis à un dilemme qui pourrait mettre votre couple en danger. Les taureaux au taf aujourd'hui, on n'est pas sur la meilleure motivation, mais ça vous empêchera pas d'être efficace. Les gémeaux célibataires, une sortie entre potes est prévue, vous allez pouvoir renforcer votre amitié. Mais cancer en couple, vous allez ressentir une alchimie de fou avec votre partenaire, profitez. Les lions, utilisez cette journée pour vous reposer un maximum, vous en avez besoin. Les vierges, si vous aviez des petits conflits avec votre partenaire, c'est l'histoire ancienne. Les balances, on est sur des émotions qui jouent au yo-yo en ce moment, essayez de vous détendre. Les scorpions, si au taf vous êtes tout le temps assis sur une chaise, pensez à lever votre popotin de temps en temps, ça fait toujours plaisir. Les sagittaires, prendre en compte la sensibilité de votre partenaire vous évitera pas mal de conflits. Les capricornes, aujourd'hui mes capricornes célibataires, vous allez pouvoir faire une rencontre inattendue. Les verseaux, votre sens du détail vous sera d'une aide précieuse au taf aujourd'hui. Et mes poissons célibataires, je vais être honnête, l'amour ne sera pas au programme aujourd'hui, mais promis, ce sera quand même une belle journée. Voilà, l'intégralité de notre horoscope est dispo en podcast sur l'application Énergie. Et tout de suite, c'est votre météo. La météo avec Tom.
2: Oui, on galère à trouver le bleu dans le ciel depuis le lever du soleil.
0: Il n'existe pas.
2: Non, c'est un mythe en fait. Oui, il y a beaucoup de gris ce matin. Et c'est le cas sur la majeure partie du pays. Il y a de la pluie aussi dans le nord et dans l'ouest. En fait, le soleil, il se trouve surtout vers la Méditerranée. Et ça va être comme ça cet après-midi, où on aura des précipitations en Normandie, dans les Hauts-de-France, en région parisienne et dans le Grand Est. Mais dans le Sud-Est, il fera bien meilleur. Côté température, on prévoit 16 à Lille, on aura aussi 19 à Paris et à Tarbes, 23 à Strasbourg, 25 à Ajaccio, 28 à Montélimar. Heureusement, le soleil revient demain et absolument partout.
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0: Est-ce qu'on prendrait pas le petit déj ensemble, Marine, avec vous, avec vos hits préférés, Tom O'Donnell et Gims qui arrive ici sur Energy. 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Mais avant, c'est les infos.
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0: Salut Tom.
2: Bonjour Marine, bonjour à tous. Le temps est contrasté ce samedi matin. On a de la pluie et des nuages sur le nord et l'ouest du pays. Du soleil ailleurs. Cet après-midi, les précipitations vont gagner la Normandie, les Hauts-de-France, la région parisienne et le Grand Est. De belles éclaircies en Méditerranée. Côté température, on attend 16 à Cherbourg, 19 à Paris et à Tarbes, 25 à Ajaccio et 28 à Montélimar. C'est un drame qui choque le pays. Le corps retrouvé dans un silo agricole du Gers jeudi est bien celui de Liana, 11 ans. Elle avait disparu fin mai. Gérald Darmanin déplore des dysfonctionnements de la justice. Le principal suspect, Jérôme Barella, faisait l'objet de plusieurs plaintes. Le ministre de la Justice prévoit des sanctions en cas de défaillance avérée des magistrats. À l'étranger, l'armée américaine annonce avoir bombardé des installations de radars en Iran. Légitime défense, selon Washington, après l'interception de 4 drones jugés menaçants pour le trafic maritime dans la région. Cette nuit, 7 missiles iraniens ont été tirés contre le Koweït et Bahreïn. 6 ont été interceptés. Le dernier n'a pas atteint sa cible. Les astronautes de l'ISS ont pu regagner la station hier après une courte évacuation. La cause, de potentielles fuites d'air. L'équipage a dû se mettre à l'abri dans la capsule Crew Dragon, le temps des réparations. C'était il y a 82 ans, le 6 juin 1944 a eu lieu le débarquement en Normandie, tournant décisif de la Seconde Guerre mondiale qui a amorcé la libération de la France. Une cérémonie internationale présidée par le Premier ministre Sébastien Lecornu se tient aujourd'hui à Langrune-sur-Mer dans le Calvados. En tennis, dernière ligne droite pour Roland-Garros, la finale femme se joue cet après-midi. La Polonaise Maya Hańska affronte la Russe Mira Andreeva. Demain, place aux hommes avec le duel entre l'Italien Flavio Cogoli et l'Allemand Alexander Zverev. Le Energy Music Tour pose ses valises à Lyon. Le concert gratuit se déroule ce soir au Palais des Sports de Gerland. Sur scène, on retrouve Naïka, Esmé, Daryl, Jack et Carla ou encore Kinvé. Deuxième jour du festival Wheel of Green au Bois de Vincennes à Paris. Encore une belle affiche aujourd'hui avec notamment Marguerite, Théodora, DC's ou encore Addison Rae. Demain, ce sera le dernier jour. On pourra y voir Charlotte Cardin chanter. Toujours dans la capitale, les Parisiens risquent de ne pas fermer l'œil puisque ce soir, c'est la nouvelle édition de la Nuit Blanche. Au programme, de nombreux concerts, des animations, des nocturnes dans les musées et des performances artistiques. Plus d'infos sur paris.fr. Il est 9h02, c'est la fin de ce flash. Très très bon samedi sur Énergie.

9h08, Marine avec vous sur Énergie. Je vous accompagne en ce samedi, peut-être de sport. C'est le cas de Samuel qui vient d'envoyer un message sur l'Insta d'Énergie. Il a mis ses baskets, il va aller courir. Je t'encourage avec de la musique. Miley Cyrus qui arrive et Naïka sur Énergie.

Énergie, on profite du week-end et lundi, ce sera Manu. Ouais, Manu, dès 6h, qui vous accompagnera peut-être au taf ou en train de prendre votre petit déjeuner avec peut-être votre salaire de doublé. Bah oui, vous pouvez déjà vous inscrire salaire par SMS au 7-10-12. Ce sera peut-être vous. Rendez-vous lundi pour la suite. Je m'occupe des hits. Zao qui arrive et Tom Percy sur Énergie.

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0: suite du week-end. Et lundi, ce sera le retour de votre bande de potes préf. Bah ouais, le super show énergie avec Louis, Charlie et Marie qui vont vous accompagner. Bah peut-être en sortant du taf, peut-être même au taf directement. Ça va le faire, ils seront là, rendez-vous lundi. Moi je vous accompagne avec que des stars. Farouko qui arrive et Julien Lib sur énergie.
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25: 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Okay.
0: Énergie, on démarre plus de 30 minutes de Hit Non-Stop avec Farouko, le nouveau, et Julien Lib sur Énergie.

9h53, on se réveille tranquillement, Marine, avec vous sur Énergie, en ce samedi matin, avec que vos préférés. Jennifer Lopez arrive, elle a posté une photo sur Insta, elle a mis même un dump, et elle a un glow. Allez checker tout ça, moi je vous accompagne avec Jake et Carla sur Énergie. Regarde.

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Je vous offre votre iPhone 17 avec le double hit Energy. Tame Impala suivi d'Alex Warren. 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Tame Impala, c'est maintenant. 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

Alex Warren sur Énergie, et juste avant c'était Tame Impala, c'est le double hit Énergie. Vous appelez maintenant Énergie au 3937 pour gagner votre iPhone 17. Le premier qui m'appelle, 3937, iPhone 17. Voilà, dépêchez-vous, moi je vous accompagne avec évidemment que vos hits préférés, le boss qui arrive, Gims. Et tout de suite, c'est juste sur Énergie.

0: Énergie, il y a eu Tame Impala, Alex Warren. Oui, c'était le double hit Énergie. Un iPhone 17 a gagné. Qui a été la première personne à m'appeler? Dis donc, qui es-tu?
1: C'est Cassandra.
0: Cassandra, t'as quel âge?
1: J'ai 28 ans.
0: Tu viens d'où?
1: De la Creuse, à côté de Clermont-Ferrand.
0: Ok, tu faisais quoi quand t'as entendu le double hit Énergie?
1: Bah, j'étais au travail, je me suis arrêtée sur le côté, j'ai dit allez, pourquoi pas.
0: Tu fais quoi? Tu comme taf?
1: Je suis factrice.
0: Ok, bah écoute, je t'accompagne pendant la tournée. Et ben, d'accord. J'ai envie de te dire, Cassandra, que tu as gagné un iPhone 17, tout simplement.
1: Ouais. Merci beaucoup, Énergie.
0: C'est quoi ton téléphone?
1: C'est incroyable, là j'ai un iPhone XR.
0: Eh bah écoute, on upgrade l'iPhone 17, voilà.
1: Merci beaucoup, c'est incroyable.
0: Eh bah grand plaisir, eh bah bon courage pour ton taf Cassandra.
1: Merci beaucoup et bon courage à vous et merci beaucoup et vous êtes super, continuez comme ça.
0: Bah merci à toi, je vous accompagne les copains avec évidemment que des hits UGEL qui arrivent et Indy là sur Énergie.
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0: Énergie, on passe le week-end ensemble et lundi, ce sera le retour de Camille. Camille Combal sur Énergie lundi dès 16h. Vous allez rentrer du taf après une journée compliquée. Le lundi, c'est toujours chiant, on va pas se mentir. Et bah, il y aura Camille avec vous. Donc rendez-vous lundi pour la suite des hits. Évidemment, je m'en occupe. Sound of Legend et Leslie Amine sur Énergie.
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Marianne, avec vous, avec Que vos preuves qui arrivent ici sur Énergie, Kavinsky, Angèle et Taiki. Taiki qui a posté sur Insta une vidéo où il dit qu'il va faire un focus de chacun de ses titres toutes les deux semaines sur Insta. J'ai beaucoup trop hâte, j'ai hâte de Girlfriend.

On se réveille tranquillement, c'est samedi matin. Marine avec vous, avec que vos prefs. Topic qui arrive et Gims sur Énergie. 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

Énergie, je pense à tous ceux là qui attendent des vœux pour Parcoursup ou qu'on déjà reçu et que c'est pas positif. Ça va le faire, c'est pas fini. Il y aura encore le 11 juin la phase complémentaire où vous pourrez encore en mettre 10 nouveaux. Je croise les doigts pour vous avec Shakira sur Énergie.

0: Énergie, oui, lundi, on reprend le taf. Mais on vous laisse pas tout seul, non, on mange pas de ce pain-là ici. Non, il y aura avec vous Manu sur Énergie, avec peut-être votre salaire de doublé. Salaire par SMS au 7-10-12 pour tenter votre chance. Rendez-vous lundi, dès 6h, moi je vous accompagne avec que des hits. Jérémy Frérot et BTS sur Énergie.
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0: Énergie, j'ai un iPhone 17 pour vous. Bah oui, il est passé tout à l'heure, le double hit Énergie, Alex Warren suivi de Tame Impala. Mais il peut repasser n'importe quand, donc restez là. Si vous l'entendez, vous appelez direct Énergie au 3937. Évidemment, je suis là avec que des hits. Naïka qui arrive et Mickey sur Énergie. Restez là, je vous le dis.
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0: Okay. Plus de 30 minutes de Hit Non-Stop, ça démarre maintenant sur Energy avec Mickey et Naïka.
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11h48, Marine avec vous sur Énergie jusqu'à midi. À midi, ce sera Enzo. On patiente ici avec évidemment que vos hits préférés. Une nouveauté Ariana Grande qui arrive. Et là, c'est K-pop Demon Hunter sur Énergie. 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

0: y va.
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0: Ouais, c'est qui là?
1: Mel, c'est Vie, ouvre-moi.
0: Ça va, Vie? T'as l'air bizarre, qu'est-ce qu'il y a?
1: Non, ça va pas, non.
0: Bah, dis-moi, qu'est-ce qu'il y a?
1: Mel.

0: hier à 23h28.
1: Ouais, bébé, c'est moi. Ça fait une heure et tu me manques déjà. Tu me manques demain. Tu me manques. Oui, je veux.
2: C'est bon, t'es calmé là?

0: Comment ça va la team? Je m'appelle Enzo, je suis trop content de passer l'après-midi avec vous là cet après-midi. Avec Ed Sheeran qui arrive et Sound of Legend hier qui était du côté de Tours pour le Moréa Festival avec Énergie. C'est juste un festival de jeu incroyable, on vous a mis toutes les images sur l'Insta Énergie de Physiconi. Allez voir ça. Carrément Oliver Elden ce soir, Blaster Jax et Timmy Trumpet demain. Excusez-nous la team. Eh ben, Sound of Legend, on se met dans le mood là maintenant. Et c'est parti, plus de 30 minutes de Hit Non Stop sur Énergie, on y va.
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3: C'est le grand retour de l'humour potache et absurde. Les frères Wayans reviennent en force pour parodier les classiques de l'horreur avec le cultissime Scary Movie.
4: Nous revoilà.
3: Mais le véritable choc ciné de la semaine, c'est un biopic puissant dédié à une figure légendaire de notre histoire, la bataille de Gaulle. Le film retrace l'épopée d'un militaire français, alors inconnu, eh ouais, qui refusant la défaite face à l'Allemagne nazie, s'envole pour l'Angleterre, inflexible, jugé presque fou. Il va rassembler tous ceux qui refusent de baisser les bras.
5: La France n'a pas capitulé.
6: Vous n'êtes pas la France!
3: Premier opus spectaculaire et intergénérationnel nous plonge au cœur de la mythique bataille de Bir Hakeim, tout en explorant les relations électriques et parfois franchement comiques entre De Gaulle et Churchill.
7: À partir de mon ordre de feu, celui qui n'attaquera pas l'ennemi à chaque fois qu'il le peut fera relever son commandement.
8: Je n'ai pas d'autre option.
3: Pour incarner le général, garde à vous, le réalisateur Antonin Baudry a fait confiance à l'excellent Simon Abkarian, l'inoubliable héros de la série Kabul Kitchen.
9: Il se peut que je sois un obstacle à l'avenir de la France.
3: Aux côtés de grands noms, les jeunes résistants sont aussi mis à l'honneur. Parmi eux, le comédien Florent Le Sueur qui a donné de sa personne sur le tournage en enchaînant des chutes brutales à même le sol. Écoutez cette anecdote complètement folle.
10: Le truc le plus fascinant à jouer, c'était la scène de l'exécution où du coup t'as tous les mecs devant toi, où du coup tu joues pas parce que les gars sont vraiment devant toi. Et en fait, ils tiraient à blanc et je devais faire la projection et ensuite faire le corps qui se désarticule en bas. Et il faisait une chaleur. On a refait la scène peut-être une vingtaine de fois. Et à chaque fois, je tombais, mais du coup, un corps qui tombe, il sait pas où il tombe. Donc j'avais la tête qui faisait genre comme ça sur la terre. Et ensuite on avait un plan où il filmait juste ma tête qui devait arriver sur la terre. Et du coup il me disait bon, ménage-toi un peu. Je disais ah bah comment tu veux que je me ménage? Et à un moment donné il me disait mets tes mains et tu l'approches doucement. Ça a pas marché du tout. Du coup voilà, je suis sorti avec un mal de crâne. Je pense que j'ai dormi pendant 12 heures derrière.
3: Simon Abkarian, Florian Le Sueur, mais aussi Benoît Magimel en général Koenig et Anna Maria Bartholomé en résistante héroïque. Une distribution prestigieuse à retrouver dès aujourd'hui dans la bataille de Gaulle, uniquement au cinéma.
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Plus de 30 minutes de hit non-stop partout en France. Je m'appelle Enzo, je vous accompagne avec celui qui sera le 7 juillet au Energy Music Tour de Trélazé. Voici Taiki Détail qu'on écoute maintenant. Energy Music Tour à Lyon là ce soir, ça va être incroyable avec Naika et Kinvé. Je sens que l'ambiance, ça va être banger. Bienvenue sur la radio des hits numéro 1, c'est Energy.

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va la team, je m'appelle Enzo, plus de 30 minutes de hit non-stop, ça conduit une tournée partout en France avec Pink. Qu'est-ce que j'aime ce hit? Eh ben il arrive. 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Et juste avant ça, voici le G, le Big Gims.

0: Je m'appelle Enzo, comment ça va la team? Eh ça y est, Manu il est de retour là partout en France. Eh on y va? Manu il repart avec son petit bus, il va partir un petit peu partout. Ça se passe à Strasbourg, Metz, Lille, Caen et Paris. Donc là un petit peu partout, dernière semaine de juin. Vous écoutez Manu, là entre 6h et 10h, et vous le voyez en live, ça va être fou, émission partout en France avec le bus de Manu. Et là nous sur Énergie, on est reparti, les hits numéro 1 avec Offenbach qui arrive, Pierre Garnier et Jérémy Frérot aussi.
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0: Bienvenue les teams, je m'appelle Enzo. Hey, vous avez bien suivi là le match France-Côte d'Ivoire ce jeudi? Bon, clairement, il n'y a pas d'interne, on s'est fait vraiment laminer. Bravo la Côte d'Ivoire, 2 à 1 pour eux. Et là, prochain match pour l'équipe de France, ça se passe lundi dans le, bah, pour le mondial de cet été. France-Irlande du Nord. Hey, les bleus, vous écoutez Énergie? On vous motive là maintenant. Allez, on y va, on gagne un peu. Voici Temper City et l'hymne de la Coupe du Monde, justement, Shakira qui arrive avec Burna Boy sur Énergie. On y va.
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8: Ok.
9: Allez, sur Énergie, y a pas de ralentir, on est parti. Plus de 30 minutes de hit non-stop partout en France. Avec. J'adore ce hit. Shakira, Burna Boy maintenant.

Oh là là, mais banger sur banger, cette radio, c'est Énergie, vous écoutez, je m'appelle Enzo. Et j'ai tous vos messages là qui arrivent sur l'Insta Énergie de Music Only. Je fais un gros coucou à Maxime du côté de Tourcoing. Il est préparateur de commandes et il prend sa pause. En soleil, sous le soleil, en détente. Bah, vous avez bien raison les copains, bon courage pour la team qui taffe et pour ceux qui sont en détente. Voici plus de 30 minutes de hit non-stop sur Énergie. Blaster Jack, c'est Gims qui arrive après. Star.

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0: Bienvenue, vous êtes sur LRJ, je m'appelle Enzo. J'ai trouvé le classement des villes les plus étudiantes de France. Non bah ouais, c'est méga important, là si vous posez la question, il y a eu les vœux Parcoursup qui ont été validés. J'ai le classement, je vous le lis. Rennes est numéro 2, Montpellier 3ème, Caen 4ème, Nantes 5ème. Le problème c'est que l'étude ne dit pas qui est premier. Alors écoutez, félicitations, vous cherchez, hein. Vous cherchez comme une alternance, bon courage. Sound of Legend qui arrive, Justin Bieber aussi, les hits numéro 1 et en humain.
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Énergie que vous écoutez en ce moment, plus de 30 minutes de hit non-stop, ça continue de tourner avec le hit improbable de la Coupe du Monde, Matt Pokora, avec le groupe de rap L2B. Je vous le fais découvrir là, le hit, dans vraiment 3 minutes, le temps d'écouter Julien Alib et Keep Up Demon Hunter sur Énergie.

top partout en France. C'est l'Energy que vous écoutez en ce moment avec un hit de circonstance. Tiens, Gims avec Soleil. Et je dis pas ça parce qu'il fait vraiment pas très très beau partout en France, mais moi je sais qu'il y en a qui, il y a quelques chanceux là, notamment dans le sud et dans l'ouest, de profiter bien. 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Chose promise, chose due. Voici Gims.

C'est fou cette radio, hit sur hit sur hit, on s'arrête pas. Plus de 30 minutes de consomme, ça continue de tourner avec ce soir le Energy Music Tour à Lyon. Ça va être incroyable, on vous fait vivre l'événement sur les réseaux @energyhitmusiconly. Et celle qui sera la semaine prochaine au Energy Music Tour de Salon de Provence, c'est Oria. Energy Music Tour, alors on est parti partout en France. Là, il y a Lyon ce soir, Salon de Provence samedi prochain, Trélazé le 7 juillet. Ah, on s'arrête pas, hein. Et vu que sur Energy, il n'y a pas de ralentir non plus. Oria, on est plus juste après Time Impala maintenant sur Energy.

0: bienvenue. Vous êtes sur LRJ, je m'appelle Enzo, j'ai calé pour vous Artemas qui arrive, mon hit préféré au monde, et Taïk aussi qui arrive. J'adore. Est-ce qu'on peut se poser juste 5 minutes et se dire à quel point Taïk est boosté ou pas? Non mais c'est une folie, hein. Le mec est beau, il chante bien, et là il a lancé une tournée partout en France. Nouvel album Joyeux aussi qui est sorti il y a une ou deux semaines, c'est une folie. C'est une folie, il sera au LRJ Music Tour de Trélazé, hein. Concert gratuit, ça se passe du côté d'Angers, si vous êtes dans le coin, vous notez l'info, ça se passe le 7 juillet. Taïk là maintenant sur LRJ, Artemas, la radio des hits numéro 1, c'est LRJ.
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0: C'est Énergie que vous écoutez, je m'appelle Enzo, j'ai trouvé une étude qui concerne un Français sur 6. Un Français sur 6 n'a apparemment toujours pas réservé ses vacances et parmi eux, il y a 42% qui affirment que c'est pas par manque de budget, parce qu'ils attendent le coup de foudre. Oui, c'est ce qu'on dit, hein, c'est ce qu'on dit. Inscrivez-vous, la salaire par SMS 7, 10, 12. 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Et là, vous, vos meilleures vacances, comme ça vous réfléchissez plus. Allez, voilà, on y va. Zila sur Énergie, j'ai calé Canoë et Eugèle aussi.
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0: Okay. Okay. Aïe, oh, on est parti, plus de 30 minutes de hit non-stop. Allons par Ibiza là directement avec David Guetta.

Mais quel banger. Je vous jure, David Guetta, 3 dates au Stade de France la semaine prochaine, ça va être incroyable, évidemment. Événement à suivre sur les réseaux d'Energy Music Only. Une autre superstar Energy qui fait beaucoup parler d'elle, c'est une folie, je suis tellement content. C'est Taylor Swift qui a sorti un hit exprès pour Toy Story 5 qui va sortir là dans une ou deux semaines. Avec Energy, ça va être une folie. Je vous le fais découvrir après les K-pop Demon Hunters sur Energy. 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

C'est Énergie que vous écoutez cet après-midi. Merci de nous avoir choisi. C'est bientôt l'heure du goûter. Oui, on est un peu en avance, mais je sais. Bientôt 16h, moi j'ai envie de mon gâteau. Et quoi de mieux pour le goûter qu'un petit Bruno Mars pour accompagner le petit biscuit. Nous voici Bruno Mars et Shakira avant. 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

Il y a des livres de circonstances, vous voyez ce que je veux dire ou pas? Genre là, celui-là, on devrait le mettre quand on se sent frais, quand on fait quelque chose de bien, on fait une bonne action. Genre bam, vous donnez votre sang, votre plasma. On parlait de gâteau il y a 5 minutes sur Énergie, bam, vous êtes servi. En plus, vous partez comme un héros. En marchant au ralenti, j'adore l'idée. Vous aussi donnez votre sang ou votre plasma et devenez un héros. Ça sauve des vies, même sans cap. Hein. Rendez-vous maintenant sur le site de l'établissement français du sang pour trouver vos données. Et là, maintenant, nous, sur Énergie, comme des héros, voici Ray.

0: Bienvenue, vous êtes sur Énergie, je m'appelle Enzo. 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

0: Je m'appelle Enzo, je suis trop content de passer mon après-midi avec vous là en direct sur LRJ. Et ça y est, si vous vouliez faire Fort Boyard, on va pouvoir. Pour la saison 2026-2027, Fort Boyard a annoncé, ça y est, on va pouvoir, nous, en tant que personne lambda, participer avec les personnalités. Si vous êtes intéressé, rendez-vous sur le site inscription, marqué casting Fort Boyard et vous y êtes. Ou sinon, vous faites Fort Boyard aussi à la maison. Genre, vous cherchez une place de parking en plein été à Marseille, ça marche aussi. Zao MC Solar s'est calé et un énorme hit d'énergie d'Avicii aussi.
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écouter. Je fais un gros coucou à Malo là du côté du Mans. Ça a écouté l'énergie là dans toute la concession, ça taffe aujourd'hui. Bah bon courage à vous tous. J'ai calé Sia et celle qui sera au LRJ Music Tour de Salon de Provence samedi prochain, voici Vita. Et tout ça après Sound of Legends sur LRJ.

Non-stop, ça continue de tourner. Adèle, gros hit, grosse masterclass là qui arrive. Et Gims, juste avant, on y va. 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Énergie. 17h sur Énergie, je m'appelle Enzo. On passe ensemble cette fin d'après-midi. On y va.

0: Je m'appelle Enzo, c'est le hit numéro 1 là tout l'après-midi sur LRJ. Et ça y est, je pense que vous avez vu, c'est le grand retour de Secret Story. Ouais, c'est le retour sur TF1 à partir du 23 juin, ça va être une énorme folie. Bah, vous connaissez le concept, hein, une émission, il y a plein de gens qui sont cachés. Avec plein de secrets à deviner. C'est quoi votre secret, vous?
1: Je me suis fait doubler mon salaire.
0: Ouais. Oh ouais, c'est plus un secret, on le fait chaque matin, bah oui. À 7 et 8h05, il faut juste s'inscrire, vous envoyez salaire par SMS au 7-10-12 et puis rendez-vous dès lundi avec Manu sur LRG. D'ici là, Julien Lim s'est calé avec Charlotte Cardin aussi sur LRG, on y va.
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0: Et je m'appelle Enzo. Est-ce que vous aussi, quand vous scrollez sur TikTok, vous vous demandez si c'est de l'IA ou pas? Là, en ce moment, je vois sur TikTok plein de vidéos, ça y est, de gens qui courent dans l'eau avec les vagues, et les vagues, elles font de la lumière du côté de la bolle, etc. Je trouve ça génial. Du coup, je suis allé tester par moi-même, et c'est pas de l'IA, je vous jure, ça marche vraiment. Donc, par contre, faut y aller tard le soir. Programme de ce soir, on sort en boîte, on va tester la bioluminescence si on est du côté de Saint-Nazaire et la bolle. Et ensuite, on est côté de l'Arge Extravadence aussi ce soir. Voici Tame Impala qui arrive, et Teddy Swims aussi pour la suite.
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0: Okay. Et l'argent n'est pas fâché avec le bonheur. Voici l'un des clips chasamés au monde en ce moment. C'est Tame Impala avec Jenny. Et Teddy Swims aussi pour se relancer. Plus de 30 minutes de hit non-stop.

ça bouge pas, hein. Energy Masterclass sur Masterclass. Enfin, gros coucou à Youssef, il nous envoie un message là sur l'Insta Energy Music Only. Il a talence là dans le 33 cuisinier, il démarre son service du soir. Bah, bon courage à vous tous, la team qui t'a fait. Voici Taylor Swift qui arrive et Take pendant sur Energy.

C'est Simo sur Allergie, on est en direct et je fais un gros bisou à tous les étudiants. Je sais qu'il y avait des résultats d'année de fac là, j'espère que vous l'avez eu en tout cas, et force à vous toutes et vous tous si vous êtes en mode rattrapage en ce moment avec Allergie. Plus de 30 minutes de hit non-stop là. D'ailleurs, peut-être que les étudiants, bah, vous allez vous trouver un job d'été, peut-être que vous allez bosser dans les festivals, et dans les festivals vous allez forcément croiser ce gars Upsilon, notre DJ français. Il va faire pas mal le festival, je vais vous le jouer là, Upsilon dans 3 minutes. Et avant, voilà, Gims sur Allergie maintenant.

0: Vous êtes sur Allergie, c'est Thibaut, 18h11 en direct. Vous avez vu ou pas Roland Garros, la Mira Andriva, 19 ans, elle vient de gagner le tournoi. Du coup, pour l'occasion, je vous ai trouvé des chiffres improbables sur Roland Garros. Une tonne, c'est la quantité de bananes consommées par les joueurs pendant le tournoi Roland-Garros. Le prix d'une bouteille d'eau là-bas aussi, 5 euros. Ils sont complètement malades, ces Parisiens. Mais ça va pas ou quoi, sans déconner. Mais de l'eau, quoi. Je vais vous passer celle qui a été aperçue dans les gradins il y a quelques jours, c'est Emma. Emma, ex de la Starac et Junglees, on bossait ensemble sur Allergie. Je vous passe cette collab avec aussi Alex Warren.
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0: Vous êtes sur Énergie, avouez, vous avez toujours rêvé d'arriver dans un centre commercial, de dire j'achète ça, je craque. 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On se refait ensemble plus de 30 minutes de hit non-stop avec Riri, énorme hit de Rihanna Neyo et Sound of Legend aussi sur Allergie.
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0: C'est Thibaut sur Allergie, je suis trop content parce qu'avant 19h, je vais vous faire découvrir le nouveau Muse, le groupe Superstar qui est de retour. Le hit est sorti hier, l'album arrive le 26 juin. Vous allez voir, il y a un côté French Touch, ils sont inspirés de Daft Punk, de Justice surtout, juste après Jérémy Frérot.
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0: Il est 19h, bienvenue sur Allergie. Vous partez boire un verre, vous partez au resto, on s'occupe de tout ici.
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0: Ah, je l'appelle comme ça, le patron DJ Benz sur Allergie. C'est lui qui gère les hits, les plus gros hits urbains, les meilleures nouveautés pendant une heure. C'est comme ça tous les samedis soirs, 19h, 20h. DJ Benz sur Allergie, le DJ urbain numéro 1 français qui a prévu sur ses platines. Je vois le nouveau Tiakola là qui est sorti il y a quelques jours. Tiakola pour vous sur Allergie. Puis juste avant, on démarre avec un gars, je sais pas si vous le connaissez. Il s'appelle Warren Sada. Warren Sada, en fait, il a participé il y a quelques années à un concours de Tyke que Tyke a lancé sur ses propres réseaux. Il s'est fait repérer comme ça. Et aujourd'hui, il arrête pas de cartonner. Warren Sada et Franglish, c'est une collab. Et c'est sur Allergie.

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0: dernier album Aya Nakamura pour vous sur NRJ.
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0: C'est Thibaut sur NRJ. En ce moment, c'est DJ Benz qui est au platine comme tous les samedis soirs, hein, 19h, 20h sur NRJ, en exclu Rhyme pour vous toutes et vous tous. Et notre Benz, il a fait une annonce sur ses réseaux cette semaine. Ça y est, il repart avec Gims en concert. Il va faire les premières parties de Gims la semaine prochaine, jeudi 11 et samedi 13 juin à Lille, chez vous dans le Nord, stade Pierre Mauroy. Il va repartir aussi à Vienne, à Rouen, à Nîmes, toute la tournée d'hiver aussi avec Gims. Enfin, c'est ouf. Voilà, allez checker toutes les dates de la tournée de Benz. Ça se passe sur son Instagram DJ Benz. Là, on va revenir dans deux minutes avec Gims, justement. Il va vous le mixer, Gims, là, sur NRJ, avec aussi le nouveau Alonso et Que Black. Et ça, je vous jure, si vous partez en soirée, il passe crème, il passe trop bien. C'est dans deux minutes sur NRJ.
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1: DJ Ben sur LRG tous les samedis soirs, il est avec vous ici pour démarrer votre soirée. 19h-20h, le DJ urbain numéro en français. Et surtout qu'il vient vous voir partout en France. Je pense que clairement, c'est le DJ qui bouge le plus chaque année en France. Ce soir, vous le retrouvez chez lui à Montpellier. Il va mixer au Milk. Donc si vous êtes dans le coin, venez. La semaine prochaine, vendredi 12 juin, il fait un festival. Le festival Festifier à Cergy dans le 01. Toutes les dates de sa tournée, comme d'hab, c'est sur Insta. Instagram DJ Ben. Et puis je peux vous dire qu'il y a du très très lourd qui arrive pour cet été. Allez, restez connectés sur les réseaux. On continue la soirée maintenant. LRJ, Extravadence, c'est parti. Vous êtes en voiture, on va faire monter le son là. Très très très très fort.
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0: La plus grosse soirée de France démarre maintenant. LRG Extravadence jusqu'à 6h du mat. Moi c'est Thibaut et c'est Morgan Nagoya là, qui prépare la soirée avec vous, qui démarre la soirée avec les plus gros hit dance. Forcément David et Tavibir avec ça vient de sortir. Et forcément c'est ici à découvrir juste après Sound of Legend dans LRG Extravadence.
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0: Voilà, ça se passe comme ça. Bienvenue dans NRJ Extravadence. Si vous venez d'arriver, c'est que le début. Je vous le dis, là, on est installé jusqu'à 6h. C'est 20h, 6h du mat. Tous les samedis soirs. Et en ce moment, c'est Morgan Nagoya qui est au platine, qui va vous mixer, tiens, pour la suite. Deux stars. Deux stars qui seront présents dans le film Toy Story 5 qui sort au ciné avec NRJ dans quelques jours, hein, le 17 juin. Bad Bunny qui va faire la voix d'une pizza à lunettes de soleil. Et Fisher qui va faire la voix d'un nain de jardin. C'est énorme. Et du coup, on a deux versions pour vous. Deux gros stars là dans NRJ Extravadence. On vous les mixe ici.
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0: Vous partez peut-être en soirée, bah vous avez choisi la meilleure radio, LRJ Extravagance. On est là, on est ensemble, c'est Thibaut et c'est Morgan Nagoya en ce moment qui est au platine. D'ailleurs, Morgan, il est en ce moment aussi au LRJ Music Tour de Lyon, le plus gros concert gratuit de l'année, ça se passe là-bas. Puis forcément, on va passer un petit peu vous voir partout là. Je vois qu'il y en a un Salon de Provence aussi qui est prévu la semaine prochaine. Les dates de Morgan, ça se passe sur son Insta, Instagram Morgan Nagoya. Là, on va revenir dans moins de 2 minutes avec que des stars, que des hits que vous écoutez toute la journée sur LRJ, mais en version spéciale. C'est ça la pâte LRJ Extravagance, c'est trop bien. Tamim Pala, Jenny, vous le kiffez, ça remix exclu. Avec aussi Bibi Rexa sur LRJ.
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Vous partez taffer ce soir, vous partez en soirée sur LRJ, dans LRJ Extravadance. On a que des hits pour vous ambiancer là, avec Justin Bieber, Nicki Minaj, et puis avant, c'est un Français d'origine italienne. Il est signé sur le label Dugel, il s'appelle

21h, oui, on est en direct, il est 21h, on va faire un truc, vous vous garez, ok, vous mettez sur le côté, vous allez m'appeler au standard énergie, je veux savoir maintenant tout de suite ce que vous faites en écoutant énergie, si vous partez en soirée, si vous partez taffer ce soir, le numéro est gratuit, c'est moi qui décroche, je vous fais un coucou dans toute la France, dans 10 minutes on fait ça, ok, 0 800 70 42 48, 0 800 70 42 48, Morgan Nagoya, c'est votre DJ de la soirée là, c'est lui qui gère les hits, les plus gros hits en plus pour partir en soirée ce soir, je vois qu'il a prévu Blaster Jack, ça c'est les DJ qui remixent Mylène Farmer. Évidemment, la légende française, quoi. C'est juste après Ugel, le hit de l'été maintenant pour vous dans LRG Extravagance. Allez, on danse!

0: à boire un petit verre avant et forcément ça a écouté NRJ Extravadance, le Before elle est ici. Nous on est là, on pousse jusqu'à 6h, hein, 20h, 6h tous les samedis soirs. Moi c'est Thibaut et c'est Morgan Nagoya qui est au platine, qui vous gère les plus gros hits. Les plus gros hits pour danser, pour vous ambiancer, le nouveau Funback, nos DJ français. Ils sont de retour avec aussi Michael Jackson en remix NRJ.
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Extra Dance, il est 21h20, on est en direct, c'est Thibaut. Peut-être que vous partez en soirée. Soirée EVG, EVGF, ah, c'est bon ça. La plus grosse soirée de France, elle est ici. Attention, je pars en moonwalk et puis je vous laisse.

0: 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Et on va se voir d'ailleurs, moi j'y serai aussi. Les meilleurs DJs sont tous dans Allergie Extravadance, Morgan Nagoya, il est au platine. Il vous mixe Sound of Legend, le DJ masqué, dans une minute là.
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On est en soir avec vous, LRG Extravadence. C'est 20h, 6h tous les samedis soirs. C'est Morgane Nagoya en ce moment au platine. LRG Extravadence, bah c'est vos hits préférés remixés. Version spéciale, la preuve. Taylor Swift pour vous avant 22h. Et puis avant, ça c'est dingue, ça a été présenté à Coachella, le plus gros festival au monde. Le nouveau projet de David Guetta. David Guetta et Martin Orger, le projet s'appelle Man Machine. Et vous le découvrez maintenant sur LRG. 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

Vous êtes dans LRG Extravadence, peut-être que vous sortez ce soir pour fêter votre année de fac. Ouais, je sais qu'il y a eu pas mal de résultats cette année. Et peut-être que vous sortez dans les fêtes de village, dans les fêtes foraines, dans les bars. LRG Extravadence, Morgan Nagoya au platine, avec que des stars que vous aimez, Bad Bunny et Tame Impala en remix exclu LRG.

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0: 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En tout cas, soyez là. Lui, il l'a fait le Parokaville l'année dernière avec énergie. Ugel, le DJ marseillais qui a signé le hit de l'été, on vous le passe là, on vous le mixe. Morgan Agoya vous le passe dans Énergie Extravadance avec aussi, tiens, David Guetta ici. 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

Bob, nickel. On vous emmène en soirée. Morgan Nagoya, notre DJ résident, est au platine. Il a prévu le Blaster Jacks. C'est des DJ qui remixent Mylène Farmer. Là, c'est un gros gros hit qui fait vraiment festival. Ça découvre juste après un remix d'Orelsan. C'est un remix exclu, un remix maison énergie pour vous.

On va faire un truc là, on est en direct sur Allergie. C'est samedi soir, forcément, vous êtes en route peut-être pour sortir. Je veux savoir ce que vous faites maintenant tout de suite en écoutant Allergie, ok? Où est-ce que vous êtes? Où est-ce que vous allez? Vous m'appelez au standard, le numéro est gratuit. 0 870 42 48. C'est moi qui décroche. Hein. 0 800 70 42 48. Je vous fais un coucou dans toute la France dans 10 minutes. Si vous êtes en voiture, faites une pause là. Garez-vous et appelez-moi. Morgan Nagoya, lui, gère les hits maintenant. Pour vous avec Ed Sheeran, Martin Garrix, ça c'est tout nouveau. Juste après le DJ Masqué Sound of Legend dans Allergie Extravagance. We'll be right back.

Vous me laissez vos messages au standard allergie 0800 70 42 48. Antoine, il est agent de sécu à côté de Rennes. Là, il part à fait. Il y a Mélodie, Inès, Fanny. Alors là, c'est autre ambiance. Elles partent faire la

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23h37, on est en direct, c'est Thibaut sur LRJ, c'est LRJ Extravagance que vous écoutez, peut-être que vous êtes en route là pour partir en soirée avec vos potes. Alors je m'adresse à Sam, parce que Sam, c'est celui qui conduit et qui ne boit pas évidemment, mais c'est aussi celui qui doit dire on n'envoie pas de SMS à son ex à 3h du mat. Hein? Je compte sur vous, Sam, hein, s'il vous plaît, prévenez tout le monde. Nous, on s'occupe des hits ici. Morgan Nagoya est au platine, LRJ Extravagance, avec que des stars que vous entendez toute la journée sur LRJ, mais en remix spéciaux pour vous là. Taylor Swift et Tame Impala.

0: passe comme ça, c'est LRJ. Extravagance que vous écoutez, c'est Thibaut, c'était Morgan Nagoya au platine. Mais là, attendez, c'est que le début de soirée, parce que ouais, on vous a emmené tout à l'heure en soirée et on vous ramènera de soirée. Peut-être que là d'ailleurs vous partez que maintenant en soirée. On est là jusqu'à 6h non-stop, y a pas de pub ici, y a que du mix. Les meilleurs DJ prennent le contrôle à partir de maintenant, les meilleurs DJ du monde. C'est Armin Van Buuren. Maintenant, on DJ 7.
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Armin van Buuren dans Energy Extravagance.